0: Monsieur l'abbé, regardez votre soutane. Elle est verte. Eh oui, en vieillissant, le noir devient vert. N'hésitez donc pas à raviver ses couleurs avec Soutaneuf, le régénérateur de soutane, contenant de l'activotextigène à l'essence de 6 notes dégénérées. Soutaneuf, la résurrection de la soutane. Existe également Soutaneuf pourpre, Soutaneuf violet. Pour le blanc, devis spécial de nos laboratoires.
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0: Qu'y a-t-il de plus irritant que de tousser ou d'éternuer pendant l'office? 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
1: Toute l'actualité, c'est avec Marion Kazanov. Bonjour Marion.
3: Bonjour Pierre, bonjour à tous.
1: L'Iran balaie toute concession sur le détroit d'Ormuz.
3: Il faudra que les États-Unis acceptent toutes ces conditions. Téhéran durcit le ton alors que Washington avait suspendu il y a quelques jours de nouvelles frappes à la condition de trouver rapidement un accord. L'état d'urgence déclaré dans la province canadienne de Colombie-Britannique, dévastée par les incendies, des milliers d'hectares ravagés, 20 000 personnes évacuées, les autorités rapportent des scènes d'une gravité extrême. Au Bénin, la fin du Forum social mondial, une centaine de pays participants pour trouver des pistes aux crises mondiales. Il a beaucoup été question de la souveraineté du continent africain. Dans ce journal également, la mobilisation du parti des cafards en Inde. Les manifestations se poursuivent, notamment dans l'est du pays. On ira aussi visiter une exposition plutôt macabre à Bruxelles. Elle nous emmène dans la tête des tueurs en série, Ted Bundy, Jeffrey Dahmer. Des profils qui fascinent, qui ont inspiré des films, des séries, jusqu'à en faire oublier les victimes bien réelles.
1: Et puis le maillot jaune sur les épaules de Demi Vollering, la néerlandaise bien partie pour remporter le Tour de France femme. On en parle dans le journal des sports, juste après cette édition. Dans le détroit d'Ormuz, aucun navire à l'horizon. Ou presque.
3: Ce passage stratégique reste fermé. L'Iran vise les bateaux qui navigueraient sans autorisation. Pourtant, le pays fait état de négociations avec Oman pour ouvrir une route maritime. Téhéran maintient donc ce matin une position ferme sur le trafic maritime, mais aussi face aux États-Unis. Aucune concession n'est envisagée, Siavosh Ghazi.
4: Le ministre iranien des Affaires étrangères et le porte-parole des gardiens de la Révolution ont été très clairs. La réouverture du détroit d'Ormuz interviendra seulement après que les États-Unis auront accepté toutes les conditions de l'Iran, ont affirmé les deux responsables. Les négociations avec Oman sur le détroit d'Ormuz ont beaucoup avancé, a déclaré Abbas Al-Archi, mais un accord entre les deux pays ne signifie pas la réouverture du détroit. L'Iran demande en effet la fin du blocus des ports iraniens par les États-Unis, ainsi que l'application de l'accord signé entre les deux présidents américains et iraniens comme préalable. L'Iran continue également de contrôler étroitement le détroit. D'ailleurs, deux navires marchands, notamment un navire émirati qui tentait de traverser le détroit sans l'autorisation de l'Iran, ont été attaqués. Téhéran exige également le départ des forces américaines de la région. Selon des diplomates occidentaux basés à Téhéran, il y a déjà un redéploiement des forces américaines de Bahreïn, du Koweït, mais aussi du Kurdistan irakien. Siavosh Ghazi, Téhéran RFI.
3: Et les bombardements américains, eux, ont cessé depuis une semaine, mais Donald Trump avait dit qu'il suspendait les frappes à la condition qu'un accord soit rapidement trouvé.
1: La nuit n'est pas vraiment tombée dans la province canadienne de Colombie-Britannique. Le ciel reste rougi par les flammes.
3: Cette région de l'Ouest, au bord du Pacifique, est frappée par de violents incendies. 105 feux sont actifs. Le plus virulent se situe dans le sud, non loin de la frontière américaine. 20 000 personnes ont dû être évacuées. La gendarmerie fait état d'un mort potentiel, 10 000 hectares ravagés. La gravité de la situation pousse le Premier ministre de cette province, David Eby, à déclarer l'état d'urgence.
5: Sur recommandation de nos services, nous déclarons l'état d'urgence à l'échelle provinciale. En écoutant les réunions d'information de nos forces de lutte contre les incendies de forêt, j'ai entendu des termes que je n'avais jamais entendus auparavant. Le commandant en chef sur place est resté éveillé toute la nuit. Il a comparé la situation à l'explosion d'une bombe dans la région de Summerland. Le feu se propage à la cime des arbres. Il a décrit des flammes s'élevant à 60 mètres au-dessus d'arbres qui en mesurent déjà 30. Le feu génère son propre système météorologique, provoquant des éclairs, ce qui alimente ensuite le brasier. Les flammes se sont ensuite propagées et malgré la mobilisation massive de tous nos moyens, de tous nos services, et ce dès le départ de l'incendie, eh bien les flammes continuent de s'étendre et elles peuvent détruire 1000 hectares en une heure seulement. Il s'agit d'une intensification spectaculaire et je tiens simplement à souligner à quelle vitesse les conditions peuvent évoluer sur le terrain, en particulier pour les personnes visées par des ordres d'évacuation.
3: Le Premier ministre de la province de Colombie-Britannique, David Eby. Cet état d'urgence permet aux autorités de réquisitionner des logements et induit des restrictions de déplacement si besoin. Les feux de forêt sont récurrents. Au Canada, le pays abrite un quart des forêts boréales de de la planète. Mais la situation cette année est particulièrement alarmante, avec 3,5 millions d'hectares brûlés. De l'autre côté de la frontière, l'État américain de Washington est lui aussi confronté à d'importants feux. Cette semaine, les flammes ont détruit des quartiers entiers de la grande ville de Spokane. Les États-Unis confrontés donc, eux aussi, à une saison des feux particulièrement dévastatrice. Les vagues de chaleur se succèdent aussi, des phénomènes aggravés par le réchauffement climatique d'origine humaine. Et pourtant, malgré ces feux, malgré ces canicules, l'administration Trump rabote les mesures de protection contre la chaleur pour les travailleurs. L'objectif est de lâcher du lest sur les entreprises et forcément, les syndicats montent au créneau. À New York, la correspondance de Gwendal Lavina.
0: Dans le viseur des autorités, notamment la suppression de l'obligation de pause régulière ainsi que de l'accès à de l'eau fraîche et à l'ombre. Autant d'objectifs qui affaibliraient des protections fédérales déjà limitées, s'insurgent les syndicats de travailleurs. D'autant plus en colère que l'annonce intervient au moment où les États-Unis subissent un été marqué par des vagues de chaleur répétées. Les révisions discutées en ce moment viseraient aussi à ralentir la dynamique, faisant officiellement reconnaître les très fortes chaleurs comme un risque professionnel. Mesure demandée de longue date par les syndicats, mais contre laquelle se battent les représentants des entreprises. Pour elle et pour les élus républicains, moins encadrer précisément les protections à apporter aux salariés permettrait de donner une plus grande marge de manœuvre aux employeurs, une lecture que contestent les syndicats. Sans attendre ces mesures, l'administration Trump est en tout cas revenue en avril sur les objectifs de contrôle inopiné des lieux de travail, dont la multiplication a commencé sous Joe Biden. En 2024, aux États-Unis, au moins 530 personnes sont mortes sur leur lieu de travail à cause de la chaleur. Gwendal Lavina, New York. RFI.
3: Les États-Unis, où la santé de l'ancien président Joe Biden continue de se dégrader. Son cancer s'aggrave avec des métastases dans ses os et au-delà. C'est ce qu'a indiqué son fils Hunter Biden. Le démocrate de 83 ans avait révélé en mai 2025, 4 mois après son départ de la Maison Blanche, être atteint d'un cancer agressif de la prostate avec des métastases osseuses.
1: En Colombie, le premier jour du nouveau président marqué par deux attaques.
3: Abelardo de la Espriella, millionnaire d'extrême droite, est arrivé au pouvoir en promettant de lutter fermement contre la violence des groupes armés, la violence des narcotrafiquants. Hier donc, un agent a été tué dans le nord de la Colombie dans une attaque de drone contre un drone de police, contre un poste de police. Des gardes de sécurité ont eux été blessés dans une autre attaque près de Cali dans le sud-ouest. Pour celle-ci, l'armée accuse des dissidents de la guérilla des FARC.
1: RFI 7h07 à Cotonou. Cotonou qui accueillait le 17e forum social mondial.
3: Il a officiellement pris fin hier dans la capitale économique du Bénin, sur le campus de l'université d'Abomey-Calavi. Plus d'une centaine de pays étaient représentés, délégués, chercheurs, jeunes et acteurs des mouvements sociaux venus construire des réponses communes aux crises mondiales, trouver des pistes pour protéger les biens communs, l'eau, les forêts, les terres, des pistes aussi pour développer la souveraineté alimentaire. Sur place, Jean-Luc Aplogan.
6: Le sommet s'est achevé près du jardin botanique de l'université. Panels et ateliers ont cédé la place à une foire. Certains délégués portaient des t-shirts frappés dans le dos de slogans. Une marche à l'intérieur du campus a clôturé l'événement. En tête de cortège, une banderole à l'effigie de Thomas Sankara. Le comité international de son mémorial avait animé plus tôt un panel et c'est Ouédraogo Sabawende qui a résumé les idéaux du capitaine burkinabé assassiné le 15 octobre 1987 à Ouagadougou.
7: La souveraineté de l'Afrique, l'unité, l'anticapitalisme, c'est de faire en sorte que le pouvoir politique soit entre les mains des peuples.
6: Francisco Mari, de l'ONG allemande Pain pour le Monde, propose plusieurs alternatives. Ne plus dépendre des engrais importés, coûteux et chimiques. Sa seconde proposition concerne les migrants qui prennent tous les risques pour rejoindre l'Europe. Il leur suggère d'emprunter
8: des chemins légaux, sûrs et libres. Une offre que les gouvernements devront négocier. Des jeunes Africains ont aussi la possibilité de venir chez nous apprendre quelque chose et retourner sur leur pays avec des nouvelles expériences.
6: Steny Poli-Hakimi, venu du Gabon pour l'agroécologie paysanne, dit s'être aussi retrouvé dans d'autres thèmes comme les droits des femmes et les violences basées sur le genre. Jean-Luc Aplogan, Cotonou, RFI.
1: En Inde, le parti des cafards reste mobilisé.
3: Et prend même de l'ampleur. Ce mouvement de contestation populaire né sur les réseaux sociaux gagne de plus en plus de régions. Un mouvement de la jeunesse qui dénonce la corruption, la fraude aux examens universitaires. Et ça fait des semaines que ça dure. Le gouvernement de Narendra Modi en est fragilisé. Dans l'Est, au Jharkhand, des jeunes protestent massivement depuis 15 jours avec les mêmes revendications. Mais la cible politique, elle, est différente. Ici, la jeunesse vise le gouvernement local, auquel participe le parti du Congrès de Rahul Gandhi. De New Delhi, le récit d'Abdoulaye Rali.
9: Devant la commission de la fonction publique dans la capitale du Jharkhand, une trentaine de jeunes entament leur 16e jour de grève de la faim. Des milliers de manifestants se relaient autour d'eux pour réclamer plus de transparence dans les recrutements. Parmi eux, Rupesh, candidat deux fois au concours de recrutement d'enseignants.
10: Ça fait 2 ans que j'attends mes résultats. J'ai écrit de nombreux emails au recteur, au département de l'éducation du Jharkhand. Pourquoi cache-t-il mes résultats? Si je ne suis pas qualifié, montrez-moi mes résultats.
9: Les manifestants dénoncent un système de recrutement miné par la corruption. Dans cet état industriel, le pouvoir est partagé entre le Front de Libération du Jharkhand et le Congrès. Shiv Shankar, professeur dans le secondaire, met en cause ce pouvoir local.
11: Ce gouvernement est aveugle et sourd, alors je demande une chose. Si vous avez des mains, arrêtez les coupables. Pourquoi se cacher derrière la police?
9: Pour élargir la mobilisation, les syndicats étudiants ont fait appel à des figures nationales. Parmi elles, Neha Bora, figure de la contestation des cafards à Delhi.
12: Notre plan est très simple. L'énergie de ce mouvement qu'on vient de voir dans tout le pays, elle doit être canalisée.
9: Premier effet de la mobilisation, 19 personnes arrêtées, dont 4 fonctionnaires, soupçonnés de fraude au concours de recrutement dans la fonction publique. Abdullah Erali, New Delhi, RFI.
3: L'instance mondiale du football prend les devants pour défendre son président. La FIFA dénonce dans un communiqué un effort concerté et continu pour affaiblir Gianni Infantino. Ce dernier a provoqué une levée de bouclier il y a quelques jours avec son projet d'investisseur privé. Hier, c'est le journal britannique The Telegraph qui a publié un article qui assure que Gianni Infantino est soupçonné de favoritisme du temps où il était à l'UEFA, l'instance européenne du foot. C'est à ces accusations que répond le communiqué de la FIFA. La répétition d'une allégation ne la rend pas vraie, ajoute la fédération.
1: Dans la tête d'un serial killer, ce n'est pas une destination très attirante, Marion, mais c'est ce que propose une exposition en ce moment à Bruxelles.
3: Oui, elle nous plonge dans les méandres de la psychologie d'une vingtaine de tueurs en série. La plupart sont très connus. Ils ont fait à un moment donné la une de la presse et ont même parfois inspiré des séries, des films. Ces tueurs en série fascinent et l'exposition, malgré ses scènes carrément macabres, attire de nombreux visiteurs. Jean-Jacques Hérissi est risqué pour nous.
13: Dans la pénombre, chaque pièce est consacrée à un tueur en série. Là, il y a la queue devant un congélateur, coincé dans un coin, à côté d'une gazinière.
14: On a un cœur dans une poêle et dans le congélo, on a un tronc découpé au niveau du cou.
13: Car nous sommes là dans la cuisine reconstituée de Jeffrey Dahmer. 17 victimes au moins tuées, violées, démembrées et parfois même mangées. À l'autre bout de la pièce, un frigo ouvert. Sur les étagères, une tête coupée, un bout de cerveau dans un bocal et une Budweiser.
15: Ça fait bizarre de voir tout ça.
14: Découpé au niveau du cou.
13: Car nous sommes là dans la cuisine reconstituée de Jeffrey Dahmer. 17 victimes au moins tuées, violées, démembrées et parfois même mangées. À l'autre bout de la pièce, un frigo ouvert. Sur les étagères, une tête coupée, un bout de cerveau dans un bocal et une Budweiser.
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16: Monsieur? Dites-moi, avec un radis, qu'est-ce que vous me conseillez?
17: Monsieur pourrait prendre un petit muscadet.

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0: Vous êtes toujours à l'écoute de RFI, il est 7h en temps universel, 9h à Paris. Toute l'actualité, c'est avec Lisa Vili. Lisa, des dizaines d'employés haïtiens de la ville de New York remerciés.
1: Oui, c'est une nouvelle conséquence directe de la fin du statut de protection temporaire, le TPS aux États-Unis appliqué depuis maintenant 2 semaines. Deux commémorations en ce 9 août au Japon, celle du bombardement de Nagasaki en 1945 après les commémorations d'Hiroshima le 6 août dernier. Au total, ces deux bombardements ont fait 220 000 morts. Et cette année, les cérémonies se déroulent dans un climat tendu car la coalition au pouvoir envisage de revoir la doctrine de l'archipel en matière d'armes nucléaires. En Afrique du Sud, c'est la marche des femmes de Pretoria qui est commémorée ce dimanche. C'était il y a 70 ans, plus de 20 000 Sud-Africaines descendues protester contre les lois de l'apartheid. Le bilan de leur combat pour l'égalité de genre est pourtant très contrasté. En France, un groupe d'hôpital de la région parisienne demande à 150 médecins des étrangers pour la plupart de rembourser 2 ans de primes, des dizaines de milliers d'euros, des sommes versées pour les attirer face à la pénurie de médecins qui, selon la nouvelle direction, ne sont pas légales.
0: 2 semaines après la fin du TPS, les Haïtiens aux États-Unis commencent déjà à subir les conséquences de la fin de leur protection temporaire.
1: Plus de 50 000 sont surveillés par un bracelet électronique. Selon le Guardian, tous vivent sous la menace des opérations de la police de l'immigration en préparation. Et beaucoup ont déjà perdu leur travail. Même la ville de New York, dirigée par Zohran Mamdani, pourtant opposée à la suppression du TPS, a dû se plier aux règles fédérales décidées par Donald Trump est appliqué depuis le 24 juillet suite à l'aval de la Cour suprême. Les services de la ville ont donc dû licencier des dizaines d'employés, Gwendal Lavina.
2: Dans son communiqué, le maire de New York explique que la fin du TPS, je cite, « force la ville à se séparer des employés haïtiens qui n'ont pas obtenu de permis de travail par un autre moyen ». Plusieurs dizaines de personnes sont concernées pour l'instant, mais leur nombre final pourrait atteindre des centaines. Bien que New York soit considérée comme une ville refuge pour les personnes en situation irrégulière, les employés restent illégales. Zohran Mamdani rappelle que Donald Trump est le seul à pouvoir revenir sur sa décision de supprimer le TPS. Quelque 350 000 Haïtiens sont concernés par la fin de ce statut particulier, dont environ 20 000 à New York. Ces travailleurs dans des secteurs essentiels comme la santé ou les transports peuvent désormais être expulsés et renvoyés dans leur pays d'origine. Zohran Mamdani affirme que la municipalité va leur proposer un accompagnement juridique pour leur permettre d'entamer des démarches afin de rester légalement dans le pays et que s'ils y parviennent, les travailleurs concernés pourront retrouver leur poste dans les services de la ville. Gwendal Lavina, New York, RFI.
1: Donald Trump, dont les intentions d'imposer sa mainmise sur le Groenland restent intactes. Il semblait avoir rangé le dossier, mais voilà le débat relancé car une entreprise pétrolière proche du président s'apprête à forer sans l'accord du gouvernement. Le premier forage devrait voir le jour en octobre prochain dans une région de l'est de l'île qui pourrait, selon l'entreprise, renfermer des milliards de barils de pétrole. Vous retrouvez toutes les explications sur la page d'accueil de notre site internet.
0: À la guerre Iran-États-Unis et les espoirs de réouverture du détroit d'Ormuz douchés par les conditions iraniennes.
1: Des conditions drastiques posées ce samedi par un haut responsable iranien envers Washington, dont la levée du blocus des ports iraniens, la fin immédiate de la guerre, la levée des sanctions américaines, la libération des avoirs gelés et l'indemnisation intégrale des dommages causés par la guerre. Voilà qui donc tranche avec les progrès annoncés ces derniers jours dans les discussions entre l'Iran et Oman concernant la future gestion du détroit d'Ormuz. Aucune percée diplomatique non plus sur le dossier du programme nucléaire iranien.
0: Le risque nucléaire plus réel que jamais depuis la Seconde Guerre mondiale.
1: La Russie et les États-Unis, les deux premières puissances nucléaires, sont en guerre chacune de leur côté. D'autres pays cherchent à s'en doter. Le nombre d'ogives est en hausse autour du monde et le traité de non-prolifération n'a pas été renouvelé. Même au Japon, la coalition au pouvoir envisage de revoir la doctrine de l'archipel en matière d'armes nucléaires. Jusque-là, il est interdit de posséder, fabriquer, stocker ou faire transiter visiter de telles armes dans le pays le seul frappé par la bombe atomique dans l'histoire. Le 9 août 1945, à Nagasaki, par les États-Unis. Trois jours plus tôt à Hiroshima, c'était il y a tout juste 81 ans. Au total, ces deux bombardements ont fait 220 000 morts et les cérémonies commémoratives se déroulent donc dans un climat très tendu, car la question divise la population, Bruno Duval.
3: Plus aucun tabou n'est de mise en matière d'armes nucléaires, selon le ministre de la Défense Shinjiro Koizumi. C'est aussi ce que pense toute l'aile la plus conservatrice de la coalition dirigée par la première ministre nationaliste Sanae Takaichi. À ses yeux, en cas de crise majeure, avec la Chine par exemple concernant Taïwan, Tokyo doit autoriser le Pentagone à entreposer de telles armes dans les bases militaires qu'il possède au Japon et lui permettre de stationner dans les eaux territoriales nippones ses sous-marins lanceurs d'engins capables de tirer des missiles nucléaires de longue portée. Les trois quarts des sondés s'opposent à un tel scénario, à l'image de cet octogénaire.
4: Le Japon et au-delà le monde entier sans armes nucléaires, si tant est que ce soit possible de mon vivant, ce serait le plus beau cadeau que je pourrais laisser à mes petits-enfants.
3: Ce fonctionnaire, lui, juge qu'il faut hélas débattre des armes nucléaires.
5: L'idéal serait que le Japon ne possède pas cette arme, vu son passé, mais est-ce réaliste? La triple menace chinoise, russe et nord-coréenne, ce n'est pas rien.
3: La coalition au pouvoir envisage également de doter l'armée nippone de sous-marins à propulsion nucléaire. Le cas échéant, ce serait tout autant un tournant majeur, l'archipel s'étant toujours engagé à n'utiliser l'atome qu'à des fins civiles et non militaires. Bruno Duval, Tokyo.
0: Autre commémoration ce 9 août, en Afrique du Sud, cette fois les 70 ans de la marche des femmes de Pretoria.
1: C'était en 1956, plus de 20 000 Sud-Africaines de différentes communautés s'étaient rassemblées devant la présidence pour protester contre les lois de l'apartheid. Aujourd'hui, le mois d'août est désormais reconnu comme mois des femmes dans le pays, mais le bilan de leur combat pour l'égalité est pourtant très contrasté. Claire Bargelès, les femmes noires sont l'un des groupes les plus vulnérables de la société sud-africaine.
6: Les Sud-Africaines ont bénéficié de l'avancée des droits depuis la fin de l'apartheid en 1994. Cependant, elles sont désormais confrontées à un tel niveau de violence de genre que l'État a classé ce fléau comme étant une catastrophe nationale l'année dernière. Fatima Sheikh est à la tête de l'ONG POWA qui tente de les protéger et les aider.
7: Sur le papier, l'Afrique du Sud a l'air d'être un paradis. Nous avons une constitution et des lois qui sont censées bien protéger les droits des femmes. Mais en pratique, nous sommes connus pour avoir un taux de viol parmi les plus élevés au monde. Et une femme est tuée toutes les 3 heures ici. Donc en réalité, on peut dire qu'elles ne sont pas en sécurité dans ce pays.
6: Sur le plan de la justice sociale, l'organisation Black Sash poursuit également le combat. Ce mouvement de lutte contre l'apartheid a été fondé par des femmes blanches un an avant la marche des femmes de 1956. Et aujourd'hui, leurs militantes, comme Rotatso Sibanda, continuent de le faire vivre.
8: Il reste encore beaucoup à faire. En ce moment, on se mobilise pour réclamer la mise en place d'un salaire de base universel. Car on voit bien que souvent, les femmes qui ont un soutien financier peuvent ensuite faire leur propre choix. La liberté financière est très importante. Cela peut par exemple les conduire à mettre fin à des relations abusives.
6: Malgré les politiques de discrimination positive, les Sud-Africaines noires restent aussi les plus touchées par le chômage, selon les chiffres officiels. Claire Bargelès, Johannesburg, RFI.
0: Un an après la signature de l'accord migratoire franco-britannique, l'heure est au bilan.
1: Londres et Paris voulaient dissuader les migrants de traverser la mer Méditerranée en renvoyant ceux arrivés sur le territoire britannique contre des demandeurs d'asile présents sur le sol français. Un accord dont l'efficacité est remise en question, Émile Vin.
9: Près de 50 personnes renvoyées par le Royaume-Uni vers la France ont retraversé la Manche pour rejoindre à nouveau les côtes anglaises. Elles ont donc été interceptées une nouvelle fois par les autorités britanniques, risquant ainsi un deuxième renvoi en France. Pour le gouvernement britannique, c'est la preuve que tenter la traversée représente une perte de temps et d'argent. Mais ce niveau de réinterception montre aussi que la possibilité d'être expulsé vers la France ne dissuade pas les candidats à la traversée. En un an, le Royaume-Uni a expulsé 1087 exilés vers la France, soit 4% des arrivées par la Manche. Il a accueilli 1117 migrants selon des critères d'éligibilité peu clairs et contestés. Début août, la justice a annulé une expulsion ordonnant le retour d'un exilé soudanais au Royaume-Uni. Le gouvernement britannique travailliste a promis de faire diminuer l'immigration, légale comme illégale, craignant la percée de l'extrême droite. Et l'accord One In, One Out a été renouvelé jusqu'en octobre, malgré les critiques des associations de défense des migrants qui dénoncent la commercialisation de vies humaines. Emeline Vallondre, RFI.
0: En France, un groupe d'hôpitaux publics demande à des médecins, surtout étrangers, de rembourser des primes versées pendant 2 ans.
1: Elle n'avait pas de base légale, selon la nouvelle direction du GEF, le grand hôpital de l'Est francilien, qui compte 4 sites près de Paris et espère ainsi récupérer plus de 2,5 millions d'euros, Marie Casadebé.
10: La Seine-et-Marne est considérée comme l'un des départements les plus touchés par la désertification médicale. L'ancienne direction du groupe hospitalier avait donc mis en place des primes pour tenter d'attirer des médecins, principalement des PADHUE, ces professionnels étrangers payés 3 fois moins que leurs collègues français. Maître Delphine Krisch est l'avocate de certains de ces soignants.
11: Ces professionnels qui sont de fait beaucoup plus qualifiés que le statut qu'on leur donne en France, ces indemnités différentielles leur sont versées en complément. Et pour les anesthésistes, en cas de sous-effectif, le temps de travail additionnel est payé doublement.
10: Mais fin 2024, la nouvelle direction annonce la suspension de ces primes, estimées non réglementaires, alors que pratiquées dans la plupart des hôpitaux publics.
11: Les textes ne prennent pas en charge la question de la pénurie des soignants. Comment vous faites quand vous devez faire tourner votre service public hospitalier ?
10: Depuis, le groupe hospitalier réclame aux médecins étrangers comme aux anesthésistes et radiologues le remboursement des primes perçues ces 2 dernières années. Le montant de la facture s'élève à 45 000 euros pour ce médecin algérien qui a bénéficié des 2 types d'avantages.
12: J'ai abandonné ma famille en quelque sorte pendant des années parce que j'étais obligé d'être là pour remplacer des praticiens malades. Donc j'ai raté des anniversaires, j'ai annulé mes vacances et après on me tape dessus derrière. Alors que j'avais une totale confiance.
10: Comme ce réanimateur, plusieurs médecins ont saisi la justice.
0: Marie Casadebé, la bataille s'annonce serrée à Nice ce dimanche pour l'arrivée des coureuses du Tour de France.
1: 8 petites secondes seulement, c'est parler de première au classement général. L'épreuve finale, une boucle entre Nice et le col d'Aize. 4 tours, 100 km et une arrivée face à la Méditerranée sur la promenade des Anglais. Les femmes n'ont pas encore droit aux Champs-Élysées, mais la compétition monte en gamme avec désormais 9 étapes. De plus en plus ambitieuse cette année, avec le Mont Ventoux notamment, et de plus en plus de spectateurs sur le parcours.
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18: Question, c'est pas où on va trouver la moula. 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

0: Et une gare, c'est un lieu où on croise les gens qui réussissent et les gens qui ne sont rien.
1: Le mépris des hommes est souvent la marque d'un cœur vulgaire. 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

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Le premier est celui qui vit avec les hommes, partage leurs travaux.

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0: Bonjour, aujourd'hui nous accueillons Charles Pierre-Jean et Thomas Réal du groupe Réal Music Band. Bonjour Charles, Pierre-Jean et Thomas.
1: Salut Ronald.
2: Salut Ronald.
0: Alors,
2: salut.
0: Vous formez le groupe Réal Music Band. Officiellement, il s'agit d'une nouvelle formation, mais c'est une formation finalement qui dure depuis, qui a démarré depuis votre enfance finalement.
1: Ouais, exactement.
0: Puisque vous êtes des frères.
1: Exactement, on a grandi ensemble. On jouait beaucoup de Led Zepp ensemble. Et on a décidé au fur et à mesure de tenter de s'enregistrer. Jusqu'au jour où Thomas a proposé de créer des chansons en nous disant « Allez, on voit ce qu'on peut faire. Ah, » Peut-être tu vas en parler mieux que moi.
3: Oui, c'était « Ça suffit les reprises ». J'ai sorti un petit enregistreur numérique et on a tenté de composer. Alors au début, c'était simplement des tests, des essais comme ça en répétition. Et puis ça s'est mis à se structurer. Et de là est sortie de la musique qui est empreinte de toutes nos influences de l'époque.
1: C'est beaucoup de Led Zepp, beaucoup de Pink Floyd, beaucoup de Radiohead, beaucoup de Queen, de Dire Straits, toute la musique des années 70, une partie des années 80, pas beaucoup. Et un peu plus tard, moi je suis venu rajouter des années 90 là-dessus, puisque c'est ma décennie de naissance.
2: Ouais. Et alors après, moi, pour revenir au moment où on essayait de jouer du Led Zeppelin, je passais des heures et des heures à essayer de jouer des solos de Jimmy Page. Et en fait, sans arriver à les jouer, correctement, et au bout d'un moment, on s'est dit, mais pourquoi essayer de jouer au niveau de ces gars-là? Pourquoi pas jouer à notre niveau? Et c'est à ce moment-là que j'ai rejoint l'idée de Thomas, de se dire, on n'a qu'à faire nos compos, parce que sur nos compos, on va jouer à notre niveau. Voilà, et c'est ce que vous allez pouvoir écouter.
0: Voilà, plutôt rock, pop, en fait, et d'autres influences.
3: Oui, c'est ça, rock. Alors là, on a parlé de Led Zepp. Du côté de la batterie, évidemment, grosse influence, Bonham, pour son jeu, avec un groove quand même relativement ternaire, de la grosse caisse bien appuyée, un gros son de caisse claire bien gras, et des influences aussi jazz, de par la formation avec un... Mon professeur Rémi Payet de l'époque, professeur de batterie, qui m'a accompagné toute mon enfance, toute mon adolescence. Voilà pour la batterie et les influences rock.
1: On a pris toutes ces partitions. Moi, je me suis senti obligé de digérer tout ça, instrument par instrument. C'est-à-dire que le but, c'était d'apprendre toutes les partitions de guitare, toutes les partitions de basse, toutes les partitions de chant, toutes les partitions de batterie, pour la partie hard rock. Et ensuite, on a été, personnellement, moi j'ai été séduit, et Pierre-Jean aussi, Thomas il nous rejoint moi sur ce côté-là, on a été très séduit par la façon de composer d'un groupe anglais, Radiohead, pour les francophiles, où il y a beaucoup de couches les unes sur les autres, et c'est fait avec énormément de finesse. Donc voilà, on a essayé de travailler dans cette optique-là pour arriver à synthétiser nos émotions du moment.
0: Voilà, on peut dire en tout cas que tout a été conçu à trois.
3: Tout a été conçu à trois.
2: Ouais, à chaque fois qu'on avait besoin de jouer un nouvel instrument, on se disait, soit on sait en jouer, c'est bon, soit il faut apprendre, déjà l'acheter, ou le fabriquer. Charles a fabriqué un certain nombre d'instruments pour les morceaux, selon ses besoins, et puis après, essayer d'apprendre à en jouer. Quoi.
1: Alors voilà, pour le processus de création, ce qu'on faisait, c'est que, comme on est frangin, on n'a pas vraiment de barrière, donc on peut se passer... par exemple, si moi je trouve un riff, je vais chercher quelque chose, une ligne, je dis « Ah tiens, ça c'est pas mal !» Et puis éventuellement, à un moment, je vais bloquer ou le proposer aux autres, et si moi j'arrive à mes limites, je vais éventuellement les donner à Pierre-Jean ou à Thomas, et dire, ok, il y a ça, et toi maintenant, qu'est-ce que tu peux en faire? Où est-ce que tu peux l'emmener? Et donc, en fait, on se passe des riffs, on fait des allers-retours.
3: Et moi, mon rôle, évidemment, Thomas, le batteur, c'est de critiquer. C'est-à-dire que tout ce qui a été construit, je me suis empressé de le déconstruire au fur et à mesure. Donc, quelques crises de nerfs, quelques orgueulades, évidemment, mais ça, ça fait partie du processus de créativité, de création.
1: Et puis, de toute façon, tu n'as pas le choix, puisque c'est le but d'arriver à un compromis.
0: Alors, nous allons écouter le morceau que vous avez choisi en premier. Alors, comment... Vous êtes tous anglophones et vous pouvez dire le nom
1: exact. I did it for you.
0: Ce qui veut dire
1: j'ai fait tout ça pour toi.
0: Très bien, nous écoutons ce morceau. Ouais.

0: Nous sommes sur Alternante en compagnie de Charles, Pierre-Jean et Thomas de Real Music Band. Donc, votre actualité, c'est la sortie d'un vinyle, un album 7 titres.
1: Exactement, c'était le bout du chemin. Il fallait arriver jusque-là, c'était un objectif qu'on s'était fixé, parce que tu pars de rien au début, tu cherches un riff de guitare, on se met d'accord, alors où est-ce qu'on va pouvoir aller après? Bon, on va arriver à le jouer ensemble, alors maintenant quel son on met dessus? Ok, ça y est, on a la chanson, bon alors on écrit les paroles, on a les paroles, on passe à l'étape d'après, on va chercher un studio d'enregistrement.
2: Et à ce propos-là, voilà, au début, c'est vrai qu'on a eu les moyens de s'équiper avec pas mal d'équipements d'enregistrement à domicile.
3: Ouais, alors c'est des équipements, voilà, comme Thomas te disait tout à l'heure, au départ c'était un petit enregistreur, ça sonnait à peu près comme une casserole, la batterie. Après, on a acheté une table, on voyage pas mal, donc j'ai pu ramener une table enregistreuse des États-Unis. On a pris des bons câbles, quelques micros, milieu de gamme, enfin, ou bas de gamme. Ça sonnait toujours pas. Et puis, au bout d'un moment, on s'est dit, mais qu'est-ce qui pêche? Alors, c'est soit les instruments, soit le matos.
2: Soit le jeu.
1: Soit tout, soit ou tout, pas.
2: Ou pas. Et là... puis, on a eu l'idée, grâce à un ami, le fils de mon professeur, un ami cher, Victor Payet, qui nous a conseillé de venir en studio à Paris, au studio Caverne, avec l'ingénieur du son Nicolas Sacco. Et on s'est convaincu d'aller là-bas, on s'est payé des séances de studio pour voir si on arrivait à avoir une différence de qualité entre ce qu'on arrive à enregistrer à domicile, comme on pourrait dire en home studio, hein, mais même bien équipé, et la différence avec un studio professionnel.
1: Et là, évidemment, il y a un monde, il faut vraiment, vraiment reconnaître le merveilleux travail que font les ingénieurs son. Les ingénieurs du son au niveau du mix, de l'editing et encore aussi au niveau du mastering.
0: Mais il t'a pensé vinyle au départ le...
1: Eh ben pas forcément, mais le fait de faire une chanson, puis une autre, et à un moment tu te dis pourquoi pas. Et au bout d'un moment tu as assez de matériel et tu te dis, eh ben tu sais quoi, je vais contacter des usines, donc là pour le coup c'est Beside Factory. Top du top, des gens adorables, une usine de fabrication de vinyle qui est pas loin d'ici, vers Nantes. Une équipe qui travaille avec pas mal de musiciens comme nous, des musiciens indépendants, qui donnent leur chance à des gens comme nous, et qui travaillent de façon artisanale et avec du cœur. Une fois qu'on a récupéré donc les masters qui ont été faits à Londres, là pour le coup c'est le studio Metropolis, top du top aussi, c'est les deux ingénieurs son que moi je voudrais vraiment remercier, c'est Félix Davis et son père John Davis, qui aussi ont fait un travail magnifique. On récupère des sons qui sont numériques, donc tu vas l'écouter dans ton casque, tu vas dire ah super sympa, et ensuite tu vas emmener ça à l'usine qui vont te sortir ta maquette une fois qu'ils ont la matrice, et tu récupères encore un son différent, ce fameux son vinyle, avec cette dynamique très particulière qui est très très chère aux musiciens qui aiment la musique des années 70.
0: Alors je suppose que vous aviez davantage de titres que 7, il a fallu faire un choix.
2: Et oui, il a fallu faire un choix, et évidemment ça a été la bataille, parce que moi, il y a d'autres titres que j'aurais aimé... voir sortir sur ce vinyle, mais ça fera l'occasion de la sortie de l'album numéro 2.
1: Ça attendra le prochain.
2: Voilà.
3: Donc sur le vinyle, donc sur cet album, on joue chacun de différents instruments. Et puis, il y a une chanson qu'on aurait aimé mettre sur ce disque, mais on n'a pas pu, parce que j'étais pas prêt à la chanter encore. J'en ai chanté qu'une sur cet album pour essayer. Et l'autre chanson, elle n'était pas prête, donc on s'est dit... ça sera pour un prochain album.
0: Donc, pas d'invité? Pas d'invité sur l'album?
1: Non, que nous. Que... Alors, moi,
2: nous.
1: Oui, sauf ce fameux Nicolas Sacco qui pour moi est le quatrième musicien de ce groupe, parce que sans lui, Real Music Band ne sonnerait pas comme Real Music Band, et c'est pareil pour les Davis.
2: Alors notre ami René aussi est venu faire quelques
1: notre ami René qui est venu nous donner...
2: René Graydon
1: qui est venu nous donner des super coups de main sans qui on n'aurait pas pu boucler.
3: Et qui est sur les chœurs.
1: Qui est sur les chœurs sur Winter Is Back.
2: Et alors pourquoi un vinyle? Eh bien, tout simplement parce que c'est vrai que l'industrie se dirige vers du presque tout numérique de plus en plus. Fini les cassettes, fini les disques, fini les platines. Il y a une sorte de renouveau de ce support. Et c'est vrai qu'après tout ce travail qui a duré plusieurs années quand même, puisqu'on a des emplois du temps qui sont très chargés par ailleurs, ça faisait plaisir d'avoir un support qu'on peut tenir en main. Qui est tangible, qui est physique, plutôt que quelque chose de dématérialisé.
0: Alors, vous êtes venu avec vos instruments pour vous écouter en live?
2: Eh bien oui, avec plaisir.
1: Avec plaisir.
0: Donc un titre qui figure également sur le vinyle.
1: Ben justement, la première chanson du vinyle, qui est en hommage à notre ami Rémi et à son fils Victor.
0: Bien. Vous êtes tous les trois guitaristes pour ce morceau?
4: Ouais. Mmh.
3: On a adapté.
0: Ce qui est impressionnant, c'est que vous avez 5 guitares en tout. 5 guitares dans le studio.
1: Avec pas le même nombre de cordes.
0: Voilà. On pourra parler des instruments par la suite. Je vous laisse vous installer. Puis...

0: Merci beaucoup. Et donc, version acoustique de
1: Witnesses.
0: De votre formation. Alors, votre album, c'est finalement c'est un titre éponyme, quasiment, à peine.
1: Ben écoutez, oui. On s'est passé par plusieurs phases, hein, tout ça. Le choix du nom du groupe. Alors, on a eu différentes propositions, différentes idées. Ça a varié. Les enfants nous disent oui, ça c'est bien, c'est pas bien. Et puis finalement,
2: à un moment, tu te rends compte que ton nom, ton propre nom, est composé de 4 lettres et sonne relativement de façon internationale. Alors, il y a pas mal de grands groupes très connus qui ont utilisé leur propre nom. Et tu te dis, bah, pourquoi chercher à mettre un nom sur ce que finalement j'ai déjà ? Tout le monde nous connaît sous ce nom-là, bah, on va utiliser ça. Et alors, le nom que tu vois là, Real, c'est cette façon dont on voulait s'appeler. Et quand tu vas sur les réseaux sociaux, tu ne peux pas t'appeler Real parce que c'est un nom tellement générique que tout le monde l'a déjà utilisé. Donc,
0: même le football.
2: Exactement. Et donc, c'en est arrivé, ça s'est terminé par Real Music Band, le Real Music Band, qui était un nom disponible et qui utilisait notre nom de famille.
1: Et oui, et c'est sous ce nom-là, Real Music Band, qu'on nous trouve sur Spotify, Deezer, Amazon et toutes les plateformes,
2: voilà,
1: Tidal.
2: Si tu tapes Real, tu ne trouves rien, tu tapes Real Music Band et on y est.
0: Vous vouliez revenir sur les textes de votre chanson ?
2: Sur la Witnesses of Time ?
0: Voilà.
2: Exactement. Quand on a écrit cette chanson, bon, c'est un riff de rock, c'est notre petit hommage à nous au 1-4-5 qui date des années 60 où tout le monde fait ça.

0: 1000 euros. Donc on a cherché quelque chose qui sonnait bien quand même dans ce magasin où il n'y avait que des guitares anciennes. Et j'ai craqué pour une Les Paul 1959 spéciale. C'est le modèle d'étudiant de l'époque, qui le prix n'a rien à voir et le son est quand même très bon.
1: Voilà.
0: Et donc vous entendez sur le deuxième morceau, cette ma guitare vintage, alors que sur le premier morceau, c'est pas une guitare vintage.
2: Voilà. Voilà. Après, on est
0: en
2: passé...
0: En sachant que tous les amplis sont des vieux amplis.
2: Sauf sur le dernier, où c'est... Non, pas sur la fin. Sur la fin, on a utilisé des égnateurs. Ah. En fait, donc, pour faire évoluer cette couleur de son, tu sais, une fois qu'on avait fait la chanson numéro 1, la chanson numéro 2, on avait dit, bon, ok, la case son puissant est cochée. Comment on fait évoluer ce son pour rester cohérent, mais quand même apporter une nouvelle touche pour toucher un peu des émotions différentes? Et là, par exemple, c'est là où Adeline m'accompagne. Elle m'a dit, mais pourquoi tu n'apporterais pas un peu de métal là-dedans? Et en fait, en recherchant, je suis allé chercher un N-Pan dans un magasin. Et en jouant quelques notes de N-Pan, tu apprends à jouer, tu le mets dans la bonne. Tu mets les notes qui vont bien, dans la tonalité qui va bien sur le morceau, tu apportes une petite couleur. Celui d'après, on s'est dit, bon, ça c'est fait. Alors maintenant, comment je fais encore évoluer la chose? On s'est dit, bon. Alors, on a utilisé des guitares, on a utilisé les guitares électriques, on a utilisé l'empilement de guitare électrique, on a utilisé le fait de mettre une guitare acoustique. Bon, ok, on va mettre une baryton. Donc, là, pour le coup, j'ai fabriqué une baryton, parce que c'était le Covid, donc il n'y avait pas ce que je voulais sur le marché. Donc, je m'en suis retrouvé à en fabriquer deux, plus ou moins, l'électrique et l'acoustique.
3: Donc, t'es luthier en même temps, hein?
2: Non, j'aurais pas cette prétention-là. Si vous voulez un excellent luthier, vous allez voir Julien Gendre au Bono, exceptionnel. Moi, je massacre des instruments pour arriver à mes fins, mais on y arrive.
1: Et ça sonne.
2: Et donc, tu apportes cette petite sonorité différente, la baryton qui est entre la basse et la guitare, qui n'est ni l'une ni l'autre. Et puis, par-dessus ça, tu te dis, je vais essayer d'amener un côté d'instrument avant. Donc, je vais chercher une flûte, parce que moi, à la base, je suis saxophoniste.
1: Alors voilà, on y vient.
2: Et donc, j'ai trouvé une flûte japonaise, un shakuhachi que j'ai fait modifier, qui permet aussi d'apporter un petit quelque chose de plus, le son de piano dans différentes pédales. Et
1: voilà, et donc c'est vrai qu'avec tous tes voyages, enfin tous nos voyages hebdomadaires, on va dire, t'apportes une couleur un peu exotique, un peu orientale même à cette musique avec ses flûtes japonaises,
2: le doudouk sur Innocence and Zwande, c'est une flûte arménienne, c'est le violon des Hébreux, c'est le doudouk pour les Arméniens. Et c'est vrai que tu peux amener un petit côté égyptien.
1: Et il a fallu que tu apprennes à en jouer.
2: Voilà.
1: Donc ça veut dire qu'on se tape ces gammes de doudouk toute la journée.
2: Exactement.
1: Pendant des mois.
2: Voilà, ça, voilà, Adeline est en train de se montrer du doigt. Les filles en ont énormément profité à la maison de quelqu'un qui
1: s'est... Les chats sont devenus sourds.
2: Les chats sont devenus sourds, tu sais, ils me regardaient avec les oreilles qui descendaient vers l'arrière de façon apeurée. Voilà. Mais on arrive à ses fins. Et ensuite, on a rajouté, je ne sais pas, sur d'autres chansons, du kalimba. Voilà,
1: de la percu.
2: Ouais, de la percu, des percus turcs. Frame drums, c'est la percu turque, des cloches, enfin, tout ce qu'on pouvait.
3: Et dans le morceau que nous allons écouter maintenant, c'est le morceau 4.
2: Into the Abyss. Alors voilà, Into the Abyss, on a... Pierre-Jean a fait un gros travail sur le son du piano.
0: Ouais, pas que sur le son,
2: son
0: parce que j'avais des parties. C'est un morceau qui était composé par Charles. Le thème. Et puis, il me disait, vas-y, fais un solo. Donc, je préparais un solo de piano. Et puis, il me disait, non, je ne voudrais pas que ce soit comme ça, je voudrais que ce soit différemment. Alors, en fait, oui, juste pour revenir sur qui décide, on n'avançait pas sur les morceaux. Parfois, on bloquait, donc on a mis une règle pour se mettre d'accord. C'est celui qui a proposer le morceau initialement, qui fait les choix finaux. Voilà. Ouais. Et donc on a sur le piano, j'aurais bien aimé avoir mon piano chez moi au studio d'enregistrement, mais c'était pas possible. Donc on a pris sur ce morceau-là un Nord Stage 2 et qu'on a fait passer dans différentes pédales qu'on a glanées à droite et à gauche et quelques effets que Nicolas Sacco a rajoutés, heureusement pour essayer de l'adoucir et l'améliorer. Et ça donne ça.

0: Merci beaucoup à vous trois. Donc, vous avez un site où on peut retrouver les informations vous concernant?
1: Alors, tu peux retrouver tout sur le site Real Music Band. Ça, c'est si tu veux le vinyle et quelques jolies photos. Sinon, tu peux aller sur Facebook, pareil, Real Music Band, et Instagram. Et cette fois-ci, sur Instagram, ça doit être Real-8 The Music Band. Et là, tu nous trouves.
0: Pour vous contacter également.
1: Exactement. Et là, tu vas tomber sur ma messagerie, sur mon email perso. Et le plus simple, ouais, c'est ou un message Facebook ou bien directement l'adresse sur le site.
0: Alors, vos projets, c'est de faire revivre un maximum cet album et d'envisager des concerts.
2: Oui, tout à fait. Il va y avoir des concerts de promotion et puis des concerts privés, je pense, au départ.
0: Ouais. Quel style de lieu vous visez?
1: Message Facebook ou bien directement l'adresse sur le site.
0: Alors, vos projets, c'est de faire revivre un maximum cet album et d'envisager des concerts.
2: Oui, tout à fait. Il va y avoir des concerts de promotion et puis des concerts...

0: d'accueillir pas mal de monde, de faire de la
1: Ouais,
0: scène
1: je fais
0: en
1: ça à la maison,
0: extérieur, dans
1: là.
0: de la, on a des vieilles pierres aussi là au fin fond de la Bretagne, et ça permet de faire un environnement un peu intimiste et
1: Moi, je
0: authentique.
1: transforme la maison en pub avec les lumières, les fumées. Et là, c'est certain, il va y en avoir un en version acoustique d'ici peu.
2: Et prêt à faire des tournées donc.
1: Ha!
0: Alors tourner, ça serait possible.
3: Dès qu'on aura le temps, avec notre emploi du temps.
1: Voilà.
3: Parce que c'est pas notre métier à la base.
2: Ouais. Voilà. Est-ce que vous êtes prêt à faire un dernier
1: Ouais,
2: morceau
1: allez.
2: En live?
0: Allez, c'est parti.
1: Ça sera Innocence Ends One Day.

0: Merci beaucoup, Real Music Band sur Alternant.
1: Merci.
0: Donc, on va remercier Manu la technique.
2: Merci Manu.
0: Et bon, et vos compagnes Rolieta et Adeline.
1: Voilà.
2: À l'image.
0: Et puis voilà, donc à bientôt. Peut-être on envisageait vous envisagez un autre album?
1: Ah oui.
3: Le numéro 2.
1: Ravi de venir te le présenter.
3: Le numéro 2, il y aura déjà des titres prévus, des titres qui sont avancés, et puis ça va être la suite.
0: Voilà.
2: Merci beaucoup. Merci pour ton invitation.
1: Accueil, merci.
0: Et puis,
1: c'est fabuleux.
0: Et puis on finit quand même avec un dernier morceau de ce vinyle.
3: Oui.
0: Morceau 5 qui s'appelle
2: When You Sleep.
3: Voilà. Bien. When You Sleep, un morceau plus calme.
2: Plus calme, c'est le seul morceau où je chante. Voilà. En espérant que sur le prochain album, il y en ait d'autres.

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Voilà, voilà, voilà, on a rejoint l'univers de Ange, fameux groupe des années 70 dans le rock progressif, et oui, je suis un petit peu dans la verve du rock progressif en ce moment. Donc, avant c'était internationalement, là on est plus en France, c'est un groupe du côté de Belfort exactement, donc dans l'est de la France, et puis bah, Ange est un fameux groupe qui a été peu, en fin de compte, peu connu, n'étant pas trop dans le showbiz, mais parmi les mélomanes et les gens qui s'intéressent au rock progressif, clairement c'est un groupe de référence qui a une grande histoire et qui ont beaucoup d'histoires à raconter aussi. Donc dans les années 70, caricature, au-delà du délire, et j'en passais des meilleurs, avec beaucoup de théâtralité et grande musicalité. On écoute maintenant Sans Filet. Ouh.

Bien calé, vous êtes sur les ondes de Alternantes dans l'émission Mosaïque de Mézienne que j'anime ci-dessus, ci-dessous. Ce soir, amis, messieurs, dames, on est sur 2 heures d'émission sur un groupe mythique qui s'appelle Ange des années 70, qui est toujours d'actualité aujourd'hui, hein, ça existe encore. Ils viennent d'ailleurs en septembre de sortir un album qui s'appelle Cunégonde, je crois. Mais avec une petite remise en question au niveau des musiciens, du groupe, et le chanteur actuel, ça n'est plus ce cher Christian Descamps, mais c'est le fiston, Tristan. Tristan, ouais, c'est pas Christian, c'est Tristan. C'est pas mal, mais je préférais le côté un petit peu mythologique, un peu onirique, surréaliste, poétique, et y compris musicalement, des années 70 jusqu'à 80. Et les ressuscités actuels seront plus modernes, mais avec un son plus dur. C'est pas mal aussi, mais bon, question de goût.

20h sur les ondes d'Alternante FM, émission Mosaïque, ce soir dédiée à Ange, l'univers de Ange. Là, comme vous avez pu entendre, on est sur des sons un petit peu plus durs. Ça correspond aux albums qu'ils ont fait en Angleterre, avec Vue d'un chien en 80 et l'album Moteur en 1981. C'est effectivement, ça pousse un peu plus. Il y a eu des nouveaux musicos et ça s'entend. L'esprit pas le même. Et moi, j'ai un petit fait pour la période Cimetière des Arlequins, par les fils de Mandrin, Émile Jacotet et Au-delà du délire. Ça, ces albums de 72 à 75, particulièrement appréciables. Enfin voilà. On va écouter maintenant Eureka. Oula, qu'est-ce que ça va donner tout ceci, tout cela ?

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Très belle période que celle de Au-delà du délire. Après, on va entendre Bataille pour le sucre, toujours le même album de 1974.

Ah, quel bel album qu'est celui-ci. C'était encore du temps où les deux frères chantaient et puis composaient ensemble, c'est-à-dire Christian Descamps et Francis. Et là, on est sur album de 78, c'est Get a Pence à Colin Meyer, c'est le nom du morceau. Très bel album aussi, sorti en 1978. Oh.

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Je me suis pas moqué de vous, hein. Les larmes du Dalai Lama. Et on va finir, hélas, oui, messieurs dames, je vais vous dire au revoir, jusqu'à bientôt. Il y aura un deuxième ange qui sera en différé, que vous retrouverez sur un podcast dans quelques temps, donc une ressucée, une nouvelle programmation. Et on finit avec un album qui est récent, qui était bien chouette aussi, qui s'appelle Heureux, eh oui, en 2018. Et le morceau s'appelle Chante n'importe quoi. Je vous embrasse, portez-vous bien.

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1: À 18h à Paris, 16h en temps universel. Merci d'écouter RFI.
2: Mathis Limano.
1: Et à la une de votre journal, la RDC, avec des nouvelles du Yingfeng 2, ce bateau immobilisé depuis mercredi près de Kinshasa. Les autorités sanitaires craignaient la présence à bord du virus Ebola. Au Proche-Orient, Benjamin Netanyahou rejette la feuille de route des États-Unis pour Gaza. Elle prévoit le retrait des troupes israéliennes en échange du désarmement du Hamas. En France, quand un groupe hospitalier réclame le remboursement de primes versées à ses médecins, explication à suivre. Et puis frustré mais pas résigné, le nageur Léon Marchand, quadruple champion olympique, doit renoncer à plusieurs courses au championnat d'Europe pour cause de blessure. En RDC, il transportait avec lui les craintes d'une propagation d'Ebola à la capitale. L'alerte sanitaire autour du bateau intercepté près de Kinshasa est désormais levée. Le Yingfeng 2 était immobilisé depuis mercredi et le décès d'un passager. Débarqué quelques jours plus tôt, il présentait des symptômes similaires à ceux provoqués par Ebola. Comme d'autres passagers, tous ont été testés négatifs. Le navire va donc pouvoir reprendre sa route. Patient Ligaudy, vous avez suivi cette affaire. Y a-t-il eu des défaillances au moment du déclenchement de l'alerte?
3: Ah oui, Mathis, une partie de l'alerte reposait sur une information erronée. Le système de surveillance du ministère de la Santé avait signalé que le bateau venait des Kisangani, une zone concernée par l'épidémie actuelle. C'est le ministère lui-même qui avait ensuite relayé cette information. Mais une fois l'embarcation interceptée à 65 km de Kinshasa, les autorités interrogent les commandants, l'équipage et les passagers. Le bateau n'était jamais parti de Kisangani. Il venait de la Mongala, une province plus au nord du pays qui n'est pas touchée par l'épidémie. Le ministre Roger Kamba, le ministre de la Santé, donc reconnaît que l'erreur venait du système des surveillances.
1: Mais les vérifications se sont néanmoins poursuivies.
3: Oui, 7 passagers présentant des symptômes sont prélevés. Aucun n'est positif à Ebola et lorsque le bateau est intercepté, il navigue déjà depuis plus de 21 jours, soit au-delà de la période de surveillance retenue par les autorités. L'incident aura finalement une conséquence durable. Un poste de surveillance sanitaire est désormais maintenu à 65 km en amont de Kinshasa. Selon le ministre de la Santé, tous les bateaux descendant vers la capitale devront y être contrôlés. Un nouveau système de déclaration doit également permettre de connaître leur provenance, les nombres de passagers et les éventuels incidents sanitaires survenus pendant le voyage.
1: Patient Ligaudy, dans l'actualité également, pas de retrait de l'armée israélienne de Gaza sans désarmement complet du Hamas. Benjamin Netanyahou a rejeté la feuille de route établie par les États-Unis pour l'enclave, dont la deuxième phase avait été validée par le mouvement palestinien. Le Premier ministre d'Israël qui s'exprimait tout à l'heure avec un mot également pour l'Iran.
4: Quand je parle de désarmer le Hamas, je parle des armes lourdes, des armes moins lourdes et des armes légères, toutes les armes. Et nous parlons de vrai désarmement, pas d'un désarmement fictif. Nous parlons de ce problème avec les Américains, ils ont des idées. Certaines nous conviennent, d'autres ne nous conviennent pas. Nous savons comment faire face à ces choses. Nous l'avons prouvé par le passé, nous le prouvons encore aujourd'hui. J'apprécie énormément le président Trump, j'apprécie énormément le partenariat historique avec les États-Unis contre les tentatives de l'Iran de s'équiper d'armes nucléaires. Je tiens à souligner qu'avec ou sans accord, tant que je serai Premier ministre, l'Iran ne possédera pas d'armes nucléaires.
1: Et Benjamin Netanyahou qui joue en même temps sa survie politique, ses alliés d'extrême droite irrités par les concessions faites à la partie palestinienne et au président américain accentuent la pression sur le Premier ministre. Et ce, à quelques mois d'élections législatives cruciales. Leur avenir était compromis depuis la chute de Bachar el-Assad fin 2024. Un accord a finalement été trouvé entre Damas et Moscou sur le sort des 2 bases militaires de la Russie en territoire syrien, l'aéroport de Tartous et le port de Hmeymim. Ils vont être transformés en centres conjoints de formation. Les installations civiles de ces 2 bases, elles, vont être remises aux autorités syriennes. Des bases qui avaient été largement utilisées pour appuyer le régime Assad lors de la guerre civile. RFI 11h et presque 5 minutes à Bogota. C'était une promesse de campagne du nouveau président d'extrême droite. Éradiquer le crime organisé qui sévit en Colombie. À peine investi, Abelardo de la Espriella doit déjà faire face à deux attaques. Sarah Krakovic.
5: La première attaque a eu lieu sur un péage autoroutier en construction près de la ville de Cali, dans le sud-ouest du pays. Cali, où le président Abelardo de la Espriella était investi quelques heures plus tôt. Deux gardes de sécurité ont été légèrement blessés dans cette attaque. L'armée colombienne l'attribue aux dissidents de l'ex-guérilla des FARC, les forces armées révolutionnaires de Colombie, qui ont refusé de se joindre à l'accord de paix conclu avec le gouvernement en 2016. La seconde attaque a eu lieu dans une zone rurale du nord de la Colombie. Un poste de police a été pris pour cible par des drones et deux engins explosifs. Elle a fait un mort, le commissaire de garde et un blessé. Selon les médias colombiens, les commanditaires de l'attaque n'ont pas encore été identifiés. En réaction à ces deux attaques, le nouveau président Abelardo de la Espriella a déclaré sur X qu'il n'y aurait ni refuge, ni ménagement, ni impunité pour les responsables. La veille, dans son discours d'investiture, il avait ordonné aux forces de l'ordre de lutter contre toutes les structures criminelles.
1: En France, quand un groupe hospitalier réclame le remboursement de primes versées à ses médecins pour le GEF Grand Hôpital de l'Est francilien, qui compte 4 établissements de santé en Seine-et-Marne, près de Paris, ces primes ont été indûment versées par l'ancienne direction sans aucune base légale. Elles figurent pourtant bien sur les contrats de près de 150 médecins étrangers, pour la plupart, sommés aujourd'hui de rendre jusqu'à 80 000 euros pour certains. Marie-Casa de Bay.
6: La Seine-et-Marne est considérée comme l'un des départements les plus touchés par la désertification médicale. L'ancienne direction du Grand Hôpital de l'Est francilien avait donc mis en place des primes pour tenter d'attirer des médecins, principalement des PADHU, ces professionnels étrangers payés 3 fois moins que leurs confrères français. Maître Delphine Krisch est l'avocate de certains de ces soignants.
7: Ces professionnels qui sont de fait beaucoup plus qualifiés que le statut qu'on leur donne en France, ces indemnités différentielles leur sont versées en complément. Et pour les anesthésistes, en cas de sous-effectif, le temps de travail additionnel est payé doublement.
6: Mais fin 2024, la nouvelle direction annonce la suspension de ces primes. Elle fait valoir qu'elles ont été appliquées sans base légale. Une pratique pourtant courante dans les hôpitaux publics en difficulté.
7: Les textes ne prennent pas en charge la question de la pénurie des soignants. Comment vous faites quand vous devez faire tourner votre service public hospitalier.
6: Depuis, le groupe hospitalier réclame aux médecins étrangers, comme aux anesthésistes et radiologues, le remboursement des primes perçues ces 2 dernières années. Le montant de la facture s'élève à 45 000 euros pour ce médecin algérien qui a bénéficié des 2 types d'avantages.
8: J'ai abandonné ma famille en quelque sorte pendant des années, parce que j'étais obligé d'être là pour remplacer des praticiens malades, donc j'ai raté des anniversaires, j'ai annulé mes vacances, et après on me tape dessus derrière alors que j'avais une totale confiance.
6: Comme ce réanimateur, plusieurs médecins ont saisi la justice. Autre conséquence, la multiplication des arrêts maladie et des démissions. La moitié des radiologues ont quitté l'hôpital. Des lits en psychiatrie ont dû être fermés.
1: Et avec ce rappel de prime, le groupement hospitalier espère pour sa part récupérer plus de 2,5 millions d'euros. Sur les routes du Tour de France féminin, 9e et dernière étape de la Grande Boucle ce dimanche entre Sisteron et Nice sur la Côte d'Azur. Il reste 33 km à parcourir pour les coureuses. Le maillot jaune qui reste lui pour le moment sur les épaules de la néerlandaise Demi Vollering. L'actualité sportive qui nous emmène maintenant dans les bassins des championnats d'Europe de natation qui débutent demain à Paris. Et c'est le flou pour la star française Léon Marchand, le quadruple champion olympique pas totalement remis d'une blessure à l'adducteur. Par prudence, il a dû renoncer à ses épreuves fétiches, le 200 mètres, mais surtout le 400 mètres quatre nages. Un choix mûrement réfléchi, mais tout de même frustrant.
9: Très difficile à prendre cette décision, effectivement. C'est la course que j'avais envie de réussir le mieux cette année. Tout ce que je fais dans l'eau, c'est vraiment pour nager le plus vite possible, le 400 mètres quatre nages. Et là, il y a 3 jours, j'ai décidé de ne pas le faire. Donc forcément, c'est difficile. Très déçu de tout ça, très déçu aussi pour les gens qui sont venus me voir sur les épreuves de quatre nages cette semaine. Et voilà, après c'est une décision aussi qui me soulage, parce que ça m'a pris pas mal la tête quand même ces dernières semaines, de savoir si j'allais le faire ou pas. En fait j'avais peur de me refaire une blessure, j'ai pas senti que c'était assez solide pour pouvoir reconstruire une brasse, quoi, dans les temps en tout cas.
1: Léon Marchand qui lancera tout de même sa semaine dès demain avec le relais 4 fois 200 mètres nage libre en cas de qualification de la France pour la finale. Il s'alignera ensuite vendredi prochain sur le 200 mètres papillon et dimanche sur le 400 mètres nage libre. Et puis qui pour rejoindre les Marocaines en demi-finale de la Coupe d'Afrique des Nations féminines, coup d'envoi du quart de finale Cameroun-Nigeria. C'est dans moins d'une heure au stade Larbi Zaouli de Casablanca. Le vainqueur de la rencontre affrontera donc les Lions de l'Atlas place en demi-finale de la CAN. Puis à 20h, temps universel, le match entre le Malawi et le Ghana. Le vainqueur rejoindra lui l'Algérie, déjà qualifiée pour la demi-finale du tournoi continental de football féminin. Il est bientôt 18h10 à Paris, 16h10 en temps universel. Le sport continue sur Radio France Internationale. Vous retrouvez tout de suite Mondial Sport. L'information, elle, se poursuit sur notre site RFI.fr et l'application Pure Radio.
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La musique africaine, notamment traditionnelle, est caractérisée par l'utilisation d'instruments spécifiquement africains. Le balafon que l'on vient d'entendre dans les deux morceaux précédents en est l'un d'eux. C'est une sorte de xylophone, pentatonique, heptatonique ou chromatique comportant généralement entre 16 et 27 notes produites par des lames de bois que l'on percute avec des baguettes et dont le son est amplifié par des calebasses disposées en dessous. Il est originaire du Mali. On continue avec le ngonfi, instrument lui originaire du Congo, espèce de luth à 5 cordes. Il est joué maintenant par le chanteur congolais Nkibi Albert. Un morceau intitulé « À Lusialala » de la fin des années 70.

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1: Maria Siga, Langbout.

L'Idiope nous a vanté la l'esprit bien réel d'hospitalité du Sénégal. Dit en Wolof, la Teranga. On change d'horizon et de rythme avec Alpha Blondy.

Le chanteur, poète fabuliste, danseur, arrangeur et guitariste ivoirien, Ernesto Djedje. Il était appelé le roi du Ziglibiti.

La fête n'est pas finie pour le groupe ivoire au centre africain Badi et Bodhisattva, elle ne fait que commencer. Ces deux ambianceurs incontournables reviennent avec enjaillement. L'enjaillement, c'est la joie, la bonne humeur, l'effervescence et la frénésie du retour sur le dance floor. Badi et Bodhisattva, enjaillement.

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1: Ma musique est à la fois un acte militant, une volonté de montrer la richesse musicale de l'Afrique au croisement de plusieurs mondes, dit Perrine Fifadji, l'artiste béninoise que l'on va entendre. Née à Pointe-Noire, au Congo, elle grandit entre trois langues, le français, le fon et le lingala, langue congolaise qu'elle utilise dans sa musique. Perrine Fifadji.

Pat Thomas, chanteur et auteur-compositeur ghanéen mondialement reconnu, célèbre pour son travail dans les groupes Highlife, Debo Taylor dans les années 1970. Le Highlife, la belle vie, la grande vie.

Chanté en lari par cinq mamans, le groupe Les Mamans du Congo est un combo féminin panafricain, né en 2018 à Brazzaville au sein d'un projet fusionnant la danse avec les berceuses ancestrales du peuple Congo. Les Mamans du Congo,

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des maths. Bonjour, de ce côté-ci du poste, c'est Yves Averti. Au comptoir moderne, mon épicerie radio itinérante est installée à nouveau aujourd'hui dans la recyclerie des émissions radiophoniques. Avec ce programme d'occasion, nous allons réviser les jours de la semaine. À chaque jour suffit sa peine, c'est pas demain la veille. Guidés par ces dictons, nous allons essayer de répondre aujourd'hui à cette question essentielle. Quel jour sommes-nous ? Pour nous aider à nous repérer, on va passer tous les jours de la semaine en revue. C'est assez facile, il y en a seulement 7. On va commencer par celui où on se repose. Ce jour s'appelle le dimanche.

0: Aujourd'hui, c'est dimanche, les VRP ont raison. Mais pour être honnête, on peut dire que ce jour-là ne fait pas l'unanimité. Juliette Gréco, elle hait les dimanches et elle ne le cache pas.
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0: Juliette Gréco, je hais les dimanches. Vous le savez sans doute, le dimanche est un jour maudit dans l'histoire de la chanson depuis l'écriture en 1933 de Sombre dimanche par le musicien hongrois Reicho Seres. Sombre dimanche est, paraît-il, une chanson qui porte la poisse. J'avais pensé la diffuser, mais j'ai dû renoncer car la direction d'Alternante FM me l'a interdit. Donc, pour détendre l'atmosphère, on va écouter Antoine Hainaut et sa chanson sans prétention, Olé.
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1: Olé ! La chanson d'Antoine Hénault ne va pas être assez longue pour remplacer Sombre Dimanche. J'ai trouvé une solution pour compléter le temps échu au départ à Sombre Dimanche. J'ai trouvé un autre morceau avec le mot dimanche dans le titre. Il n'y a pas de parole, comme ça je prends pas de risque. C'est l'indicatif de Sport Dimanche du temps de l'ORTF, l'Office de la Radio-Télévision française. C'était au XXe siècle.

L'indicatif de l'émission Sport Dimanche, intitulé bizarrement Military Samba, est joué par l'orchestre de l'ORTF. Notre rubrique d'archéologie musicale, amis auditrices et amis auditeurs, va continuer dans la gaieté et la bonne humeur en déroulant la semaine en chanson, grâce notamment à Georgius, l'amuseur public numéro 1, qui a enregistré en 1936, en référence à la chanson « Sombre dimanche », un morceau intitulé « Triste lundi ».

0: Connaissez-vous Sombre Dimanche, la chanson interdite à Budapest, la chanson qui tue les gens?
1: Non, mais voici Triste Lundi, la chanson interdite à Buzenval, la chanson qui tue les mythes. 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

Claude François, le lundi au soleil. Je ne pouvais pas consacrer une émission au jour de la semaine sans choisir cette chanson. C'était la même obligation pour la chanson suivante. En plus, elle va nous permettre de sauter allègrement en dansant du lundi au mardi.

jusqu'à maintenant fait le lien avec une chanson sortie en 1979 et titrée « Monday, Tuesday, laissez-moi danser ». « Monday, Tuesday, mais tu Dieu, c'est lundi-mardi !» Dalida a donc copié la chanson d'Etrian pour en faire un tube disco. En voici.

Dalida, Monday, Tuesday, laissez-moi danser. Merci à Triane et à Dalida de nous avoir permis de passer allègrement du lundi au mardi. Et c'est plus facile maintenant d'attaquer le jour suivant.

Les filles du mercredi par le groupe Il était une fois. J'ai remarqué des correspondances bizarres entre ce groupe et cette chanson, avec une autre chanson interprétée par un chanteur de la même époque. En effet, on vient d'entendre le groupe Il était une fois chantant Les filles du mercredi. Et on va écouter maintenant le chanteur Joe Dassin qui va commencer sa chanson par « Souviens-toi, c'était un jeudi » dans un morceau intitulé « Il était une fois, nous deux ». Étonnant, non ?

0: Merci Joe Dassin pour cette belle chanson « Il était une fois nous deux ». Merci de l'avoir interprété juste avant notre rubrique « Okedak Dakodak » où je vous propose à mes auditrices et à mes auditeurs une pensée de Pierre Dac. Aujourd'hui, ce sera « Il vaut mieux qu'il pleuve aujourd'hui plutôt qu'un jour où il fait beau ». Je vais la répéter juste avant le début de la prochaine chanson, « Vendredi » par Oldelaf, un Oldelaf un peu chagrin. Voyons, Oldelaf, il vaut mieux qu'il pleuve aujourd'hui plutôt qu'un jour où il fait beau.
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0: Oldelaf, Vendredi. Quand on pense à tous ces gens qui ont écrit des chansons pour qu'elles soient diffusées dans cette émission. Il y a bien sûr Oldelaf, mais aussi ceux et celles qui ont placé dans leurs paroles la formule « samedi, samedi ». Samedi, samedi. Non, c'est trop drôle.
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a pu entendre tout d'abord samedi, en trois mots, par Dollar et Zomat, et ensuite le samedi, si samedi, par Nathalie Tual. Et oui, c'est samedi, c'est donc déjà la fin de la semaine, et je vous propose de la revoir en breton avec Ar Sizhun. Ar Sizhun, c'est la semaine en breton, et cette chanson est l'occasion de vous faire découvrir Jean-Luc Roudotte. Jean-Luc chante depuis plusieurs dizaines d'années pour les enfants scolarisés en langue bretonne.

dit Lune, dit Meurs, dit Merher, dit Riaou, dit Gwenner à Dizadorn, Jean-Luc Roudeau vient de chanter la semaine en breton. Une façon de résumer notre émission dans une semaine de réflexion. Pas tout à fait celle qu'a chanté Elmer Footbeat en 1993.

Jacques Higelin. Aujourd'hui, la crise. Aujourd'hui, c'est un bon résumé pour notre émission. Ça peut être tous les jours. Aujourd'hui, la crise est un morceau présent sur l'album Alerter les bébés en 1976, soit 2 années après la sortie du titre que l'on va entendre maintenant. Je suis conscient que ça n'a pas un grand intérêt de vous dire ça, puisque la raison du choix de la chanson qui vient est qu'au début on entend « Dimanche au soir à Châteauguay ». Et oui, le week-end se termine, nous sommes maintenant le dimanche soir.

0: d'hommage, harmonie du soir à Châteauguay. Yvonne, une auditrice de Port-Saint-Père, m'a téléphoné pour me demander de rediffuser la chanson « Olé » d'Antoine Hainaut, diffusée au début de l'émission. Elle était trop courte, selon elle, et elle n'a pas tout compris. Yvonne, moi je vous ai compris. Donc, revoici Antoine Hainaut chantant « Olé ».
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2: Antoine Hainaut, olé. Je chante en attendant que ça sèche, va se terminer. Voici maintenant le dernier morceau pour aujourd'hui. Il est présenté dans le cadre de la rubrique intitulée « La dernière chanson de l'émission que l'auditrice et l'auditeur vont garder en tête pendant une semaine ».

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Lionel Suarez et Jehan chanté Va-t'en jouer dehors. Avant Mazat par Cécile Corbel, une chanson de l'opéra rock Anne de Bretagne écrite par Alan Simon.

0: 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À tout de suite.
1: Ton appel par Week-end Affaires et Youksek avant Ours par Nawel Dombrowski.

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Alissa Evans a chanté « Elle dit non » avant « Cloaca Maxima » par Jean Guidoni et Dominique A.

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0: Edwin se la pète.
1: Il se la pète, par Sainte Severino et Lise Cabaret. Avant TSF, le feutre topé.

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Avec la Gioventù par Ada Oda, Avant l'amour en wagon-lit par Michel Delpech et Clarica.

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1: Jean Gabin a chanté « But now I know », la version anglaise de son titre « Maintenant je sais ».
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Patti Smith a chanté Dancing Barefoot. Avant les deux derniers morceaux programmés aujourd'hui dans cette émission, La sieste par Agnès Bill et Je mange pas.

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Bonne nuit et à la semaine prochaine.

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0: 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Mohamed Kassimi El Hassani.
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